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0: Vous avez choisi Radio Collège? Eh bien, on vous remercie, c'est une très très bonne idée. C'est le week-end, il est 9h. C'est l'heure de votre petit déjeuner? Eh bien, prenez-le avec nous. Écoutez notre émission, ou du moins votre émission. On n'a pas fini de vous surprendre avec votre serviteur, Christian Mémon. Je suis le monsieur de la dernière fois et je suis là même jusqu'à 10h.
1: Oh, j'espère que ça va pas durer longtemps, je vais t'en faire moi.
0: Et on commence comme à l'habitude notre extrait de film et chanson. Mais par contre, avant le lancement de l'émission, pour tous ceux qui sont nés aujourd'hui, toute l'équipe de Radio Collège vous le dit.
2: Bon anniversaire.
0: Et c'est parti.

0: Notre extrait de film d'aujourd'hui, Un crime au paradis, c'est un film français de Jean Becker, sorti en 2001. C'est une adaptation du film La Poison de 1951 avec Sacha Guitry. En 1980, Joseph Braconnier, dit Jojo, Jacques Villeray, doux et timide éleveur de chèvres, est marié avec Lucienne, Lulu, Josiane Balasco, ivrogne et méchante, propriétaire du paradis, une petite ferme reculée du Rhône. Lulu n'épargne aucune vilenie à Jojo, perçant les seaux à lait destinés à ses chèvres, crevant les pneus de sa camionnette ou encore salant trop sa soupe pour ensuite lui faire croire qu'elle a uriné dedans. C'est d'ailleurs le début de l'extrait de film. Mais après la chanson de Benabar « Tous divorcés », on retrouvera l'extrait du film « La Poison » de Sacha Guitry, lorsque Braconnier, joué cette fois-ci par Michel Simon, se trouve au tribunal.
1: C'est quoi ça?
2: Une bonne soupe au petit rond.
1: C'est exprès, hein? C'est bien, j'aime pas trop ça, moi, la soupe au petit rond.
2: Bah, oui, justement. Quand tu veux m'emmerder, je t'emmerde. Quand tu veux pas, d'ailleurs, c'est kiff-kiff.
3: Maurizio Valenzi, qui est ancien sénateur, maire de Naples.
2: Qu'est-ce que ça? J'ai pissé dedans.
1: Quoi?
2: J'ai pissé dans la soupe. C'est toi, Jojo, mais qu'est-ce qui te prend?
1: À boire.
4: Mais bien sûr que je vais te servir à boire. Oh, mon ami, mais tu as vu la tête que tu as, là? Je te dirais que tu as vu la mort. Mais qu'est-ce qui se passe?
1: Encore.
4: Mais raconte.
1: Elle a pissé dans ma soupe.
2: Elle a fait quoi?
1: Elle a pissé dans ma soupe.
2: Couille sèche.
1: Je t'emmerde. Oh, la salope. Tous mes sons percés. Non, mais tu l'as vu, Lulu? Tu la baiserais, toi? Bah tu vois, je peux même pas être cocu.
5: Tiens, donnez-moi trois à moi aussi.
2: De l'eau minérale?
5: Oui, c'est pour nettoyer des cabinets. On nettoie les cabinets qu'à l'eau minérale chez nous. Allez. 60 avril.
1: Vous, quand vous en pouvez plus de votre femme, vous pouvez divorcer. Nous, on peut pas. Il y a les bêtes, il y a les terres, tout ça, ça se partage pas. On est obligé de finir notre vie ensemble, nous autres.
6: Essayez de vous souvenir, elle avait bien fait quelque chose pour que vous en veniez aux mains.
1: Elle a pissé dans ma soupe.
7: Le top 10, le top des tops pour tuer les taupes.
5: Dangereux?
8: Pas dangereux, mortel.
9: Elle a versé du taupicide dans son verre, vous appelez ça des intentions?
5: Salaud!
1: Mais l'idée du couteau, c'est vous qui l'avez eu.
6: Mais c'est absurde.
1: Vous en avez des témoins?
6: Tout le village.
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0: Voilà, maintenant on écoute l'extrait du film de 1951, La Poison, film de Sacha Guitry. Michel Simon, qui joue le rôle de braconnier, se trouve au tribunal.
1: Braconnier, vous avez entendu l'acte d'accusation?
2: Oui. C'est très joli tout ça. Mais il y manque le principal. J'étais en état de légitime défense, et là, il n'en est pas question. Alors que ça change tout. Vous essayez de faire de moi un assassin, mais ça ne prend pas. Car si je n'avais pas tué ma femme, c'est elle qui m'aurait supprimé. Et me reprocher de l'avoir tuée, c'est me reprocher de ne pas être mort. Et si c'était moi qui étais mort, c'est elle qui serait là aujourd'hui devant vous, à la place que j'occupe. Et singulièrement plus coupable que nous.
3: Nous, il avoue qu'on était de mèche tous les deux.
1: Oui, plus coupable encore. Car ayant acheté de la mortora 3 jours auparavant, elle préméditait donc son crime.
4: Mais pardon. Quand vous l'avez tuée, vous ne saviez pas qu'elle avait elle-même des intentions criminelles.
1: Des intentions? Ben vous me faites bien rire. Elle avait mis de la mortora dans mon verre. Et vous appelez ça des intentions? Il me semble que c'est plutôt un fait.
4: Fait! Mais ce fait, vous l'ignoriez.
1: Eh ben, mais je n'en ai que plus de mérite encore, si je l'ai deviné. Je l'ai vu dans ses yeux qu'elle voulait ma mort. Et puis j'ai vu aussi le couteau, et je l'ai pris tout de suite, pour qu'elle le

0: Vous rendez de la justice, je ne dis pas le contraire, mais ça fait une mort de plus. Avec mon système, à moi, ça en fait une de moins.
1: Si j'étais venu vous dire la veille de mon histoire, ma femme va me tuer demain, est-ce que vous auriez pu faire quelque chose pour moi ?
0: Rien du tout.
1: Si je vous avais demandé la permission de la tuer avant qu'elle ne me tue, vous ne me l'auriez pas donné. Et vous m'auriez laissé empoisonner sans même lever le petit doigt. C'est pourquoi je viens vous dire aujourd'hui, vous seriez bien malvenu de me reprocher d'avoir fait votre travail. C'est insensé.
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0: La vieille paroisse, la société Géographie de Rochefort ainsi que son musée archéologique. Tout connaître avec Christian sur Radio Collège. Voilà, on continue notre petite balade ici à l'intérieur de la vieille paroisse. Et aujourd'hui, je suis en compagnie d'Alain d'Alençon. Alain, bonjour.
1: Bonjour.
0: Alors, vous allez vous présenter, puis nous raconter comment vous avez connu la vieille paroisse et puis quel est votre rôle ici.
1: Donc, je suis vice-président de la Société de Géographie depuis une quinzaine d'années. J'étais professeur d'histoire dans les classes préparatoires littéraire au lycée Camille Guérin à Poitiers. J'ai pris ma retraite en 2003. À 60 ans exactement, c'était encore possible juste après le vote de la loi de 2003. C'est sur l'insistance du couple Foussier. Elle était à l'époque trésorière adjointe. Elle a passé la main il y a quelque temps. Et de son mari, que je suis venu offrir mes services en 2004. À la vieille paroisse. J'ai poussé la porte. C'était pas ouvert, en principe, mais Philippe Duprat était là. Il m'a dit de venir, si je le souhaitais, tous les mercredis après-midi. C'est comme ça que mon arrivée à la Société de Géographie s'est faite.
0: Quel est votre rôle ? On vous a donné un rôle aussitôt ?
1: Au départ, le mercredi après-midi, dans le transept, là, autour de la grande table, il y avait une réunion qui était plus ou moins présidé par Jacques Duguay, qui était le personnage central depuis la fin des années 50 de la Société de Géographie, et qui était un professeur d'histoire à la retraite dans le premier cycle, avec lequel j'ai beaucoup sympathisé très vite. Et puis d'autres qui étaient là, il y avait le colonel Thomas, un colonel de l'armée de l'air, qui était originaire de Tonnet-Boutonne, qui était très compétent en histoire. Il y avait Jean-Pierre Dinan, un médecin psychiatre, c'est-à-dire c'était le beau-père de Christian Driot. Hein. Et puis quelques autres, alors il y avait Georges Krebs, évidemment, l'inévitable. Mais on discutait, on disait un petit peu de tout, on recevait les gens de temps en temps. Bon. Philippe, lui, s'occupait de ses cailloux. Il participait pas trop à ce genre de discussion, il n'était pas encore à la retraite. Et c'est comme ça que petit à petit, j'étais amené d'abord à écrire des articles sur des sujets sur lesquels je suis compétent, c'est-à-dire l'histoire de l'éducation, de l'instruction, en prenant comme exemple donc le collège qui est devenu le lycée Pierre Loti. Voilà. Je travaillais à l'époque pas mal avec Antoine Pro, le grand historien de l'histoire de l'éducation, dans d'autres cadres. Hein. Et puis, en 2006, on m'a demandé d'écrire une espèce d'introduction à la grosse publication qu'on a faite à l'occasion du bicentenaire de la création de la société. Je l'ai relu récemment, je n'ai rien à y retrancher, parce que ça résume bien la fonction que je pense être aujourd'hui d'une société savante dans la sociabilité locale, régionale, et son apport à la connaissance scientifique qu'il faut qu'elle essaie de divulguer le plus largement possible dans le public pour essayer de comprendre qui nous sommes, d'où nous venons, afin de comprendre notre rôle dans la société actuelle et donc de nous orienter, si possible, le plus intelligent.

normalement, le plus rationnellement, le plus humainement dans les problèmes de notre société. C'est-à-dire que notre rôle, il n'est pas insignifiant dans la vie culturelle et sociale d'une ville comme la nôtre.

0: l'accordéon était Émile Prudhomme, ça s'appelle Java 43. Pourquoi ? Ben parce que notre invité, il est né en 1943, que nous retrouvons tout de suite.
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0: Nous retrouvons notre invité Alain d'Alençon, il est le vice-président de la Société de Géographie de Rochefort. Et ce qu'il fait en plus, c'est qu'il corrige, il fait des corrigés de la revue, pour ceux qui apportent des articles, de la revue Rocafortis. Il nous en dit un peu plus quand même.
2: À partir de 2009, je me suis occupé, sans en avoir le titre, de devenir en quelque sorte le rédacteur en chef de Rocafortis. Il a fallu attendre il y a 2 ans pour que j'ai le titre de rédacteur en chef. Bon. Donc, il s'agissait pour moi d'organiser, de recevoir de Rocafortis les articles, et puis de leur donner une substance. Je ne dis pas qu'elle n'en avait pas de substance, mais c'était des petits articles, les bouts ajoutés les uns aux autres. Pas de gros articles, essentiellement de l'archéologie ou de l'histoire médiévale, alors c'était Jacques Duguay qui s'en occupait. Donc, de sorte qu'il y ait de plus en plus d'articles qui concernent la période moderne, mais surtout la période contemporaine. Donc on ne s'occupait pas, le père Duguay disait, à partir du XIIIe siècle, c'est plus de l'histoire, c'est du journalisme. Voilà, donc petit à petit, ça s'est fait. Et évidemment, Rocafortis a changé d'allure, surtout à partir de 2009-2010. On a fait une couverture différente, on a commencé à introduire la couleur avec des articles plus conséquents, bon, etc. Et ça donne donc... Et puis en même temps, je me suis occupé... C'est pas moi qui ai été à l'initiative de développer les expositions temporaires. Parce qu'un certain nombre de nos collègues, en particulier Georges Krebs et puis Jean-Pierre Dinan, qui connaissaient parfaitement bien les fonds de nos archives, estimaient que l'exposition permanente avec les collections archéologiques qui ne changeaient pas, était insuffisante pour nous faire connaître et nous faire reconnaître. Et donc, ils avaient commencé à faire des expositions temporaires à partir de nos archives, notamment les cartes. Donc, je me suis lancé dans cette opération avec eux, et petit à petit, ça a pris assez vite une plus grande consistance, avec des panneaux qui avaient été faits bricoler par Landreau. Ces panneaux importants là, tu vois, gris là, sur lequel on collait des morceaux de carton, et c'était Madame Foussier qui s'occupait de ça. Elle le faisait sur son divan, etc. Bon, donc c'était un peu du bricolage. Et puis on est passé, mais il y a quelques années seulement, avec l'utilisation de panneaux sur des bâches. C'était le mari de Sylvie, Porcher, son prénom, Hervé, voilà, qui à l'époque était secrétaire général de l'association, qui avait trouvé ce moyen auprès d'un petit imprimeur d'une espèce de coopérative qui se situait dans la banlieue de La Rochelle, quand il avait voulu faire les fameuses flammes qu'on utilise toujours. Et puis on avait fait donc des panneaux qui pouvaient être utilisés dans toutes les manifestations auxquelles on pouvait aller pour nous présenter. Et je trouvais que c'était un support intéressant et qui nous coûtait pas cher pour faire donc nos expositions. Voilà, donc tu comprends pourquoi on en est là aujourd'hui.
0: Et c'est donc le travail que vous faites.
2: Essentiellement, mais en même temps, j'ai été amené à partir du moment... Jacques Duguay est parti en, je ne sais plus, ça doit être 2010, 2011, 2012, enfin dans ces eaux-là. Il était vice-président. Hein. J'ai postulé pour prendre sa place. Voilà. Et après, Bon, on s'est toujours entendu avec Philippe pour gérer de manière polyvalente, hein, cette association, parce que faut être présent partout, représenté, etc. Bon.
0: Eh bien, c'est très bien, Alain.
2: Voilà.
0: Merci beaucoup, Alain, et puis à très bientôt.
2: À très bientôt, merci.
0: Si je vous dis Barbara, vous pensez à la chanteuse, mais il y a aussi des prénoms dans les chansons. Barbara que va nous interpréter Mouloudji. C'est Alain qui me le demande parce qu'il a appelé sa fille Barbara. Alors pour elle, voici Mouloudji.
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0: Merci Alain d'Alençon. On va continuer avec une autre équipe qui vient travailler bénévolement à la vieille paroisse. C'est Cathy, Françoise et Annie. Et comme je leur ai demandé de me choisir une chanson qu'elles veulent écouter, eh bien, Cathy, elle a choisi Madame la Marquise par le groupe, l'orchestre Riventura.
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2: allô, allô, James.

0: Mais à part ça, madame la marquise, tout va très bien, tout va très bien.
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0: Voilà, Madame la Marquise, on retrouve les bénévoles de la vieille paroisse au micro de Radio Collège. Je commence par Annie.
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0: Annie, bonjour.
2: Bonjour.
0: Alors Annie, vous êtes ici à la vieille paroisse. Comment vous l'avez connue ?
2: Alors, je la connaissais depuis une bonne dizaine d'années, parce que je suivais les initiatives, en particulier je venais visiter les expositions. Je suis devenue adhérente, mais je ne m'étais pas engagée. Et puis, juste avant le Covid, j'ai décidé d'apporter mon concours à la Société de Géographie.
0: Quelle est votre fonction, justement, ici ?
2: Alors, avec Cathy et Françoise, nous travaillons à répertorier tous les ouvrages de la bibliothèque ancienne, je dis bien bibliothèque ancienne, de la Société de Géographie. Ce qu'il faudrait dire de cette bibliothèque, c'est parce que notre société savante n'est pas une société savante comme on en trouvait dans les villes de province. Hein. C'est une société savante dont les membres sont des gens actifs, qui sont par exemple des grands commis d'État et des membres de l'élite sociale de Rochefort, mais des gens qui sont engagés, qui travaillent. Ce ne sont pas de riches rentiers, il peut y en avoir, mais ce sont des gens qui travaillent et donc qui ont eu un intérêt particulier à fonder une bibliothèque.
0: Et donc c'est tous les mercredis, bien sûr.
2: Tous les mercredis après-midi, nous travaillons, hein, tous les mercredis après-midi, à faire cet inventaire. Au fur et à mesure de l'avance de nos travaux, les fichiers sont mis sur le site. Et donc on peut constater la très grande richesse de notre bibliothèque.
0: Merci beaucoup Annie. Alors vous disiez que vous étiez en compagnie à faire ce travail de Cathy et Françoise. Qui c'est qui prend le micro, Françoise ? Françoise, bonjour, vous pouvez vous présenter aussi ?
3: Alors moi, je suis une nouvelle Rochefortaise, enfin pas très ancienne. Je suis arrivée à Rochefort en fin 2017-2018, début 2018. J'ai, avec Annie, été bénévole dans une autre association. Et à un moment donné, il s'est trouvé que ça nous convenait plus, cette association. Et Annie, qui avait déjà un pied à la Société de Géographie, me dit, viens voir, peut-être que ça te plairait, tout ça et tout. Donc je suis venue. J'ai adhéré, forcément. Et quand j'ai vu cette bibliothèque et que fallait tout répertorier, tout inventorier, je me suis dit, oh là là, moi qui étais une ancienne organisatrice, tableau Excel, tout, j'ai tout mis ça en place. Et nous voilà partis dans les rayonnages à prendre tous les volumes et à les répertorier dans ce tableau Excel.
0: Non, on va pas dire que vous avez tout lu, mais vous aimez lire.
3: Alors, j'aime beaucoup lire, effectivement. Et c'est vrai que de temps en temps, de façon anecdotique, quand Annie, et c'est sur son micro portable, sur une petite table d'écolier, et que moi, sur mon escabeau, je prends un volume, d'un seul coup, je l'ouvre et puis je commence à lire. Et Annie qui me dit, Françoise, on avance.
0: Oui, il faut avancer, c'est sûr.
3: Mais effectivement, on a envie de feuilleter ces manuscrits. Alors, on a dû faire à peu près, sur les 13 000 volumes, on doit en être à 4500 à peu près. Alors après, ils sont pas tous sur le site parce qu'en fait, d'Excel, il faut que je les transforme en PDF, que je les retravaille et tout. Après, on a notre webmaster, Christian Drio, qui sera peut-être interviewé, qui lui, les met sur le site. Donc, il y a tout un travail après derrière. Mais bon, ça se fait petit à petit.
0: Et quand vous dites ça, ça veut dire on travaille à la maison aussi, vous travaillez à la maison aussi ou que là ?
3: Très, très, très, très rarement. Pour contrôler des choses, chacune sur notre ordinateur, un fichier, on n'est pas sûr, on se le contrôle, mais c'est très, très, très, très rare. On fait tout ici, dans la bibliothèque.
0: Alors, Françoise et Annie, je vous ai vu aussi plusieurs fois pour le CA. Mmh. Vous êtes secrétaire du CA, chacune votre tour, ou comment ça se passe ?
3: Alors, moi, officiellement, je suis la secrétaire du CA, donc je prends les notes lors du CA et je fais un compte-rendu. Que je dirais le mieux possible, je suis pas littéraire, je suis pas sténo, Bon, écoutez, on est une association, hein, on est des bénévoles retraités, on fait pour le mieux et tout se passe bien. J'ai oublié de dire aussi, comme on est trois à la bibliothèque, que des fois on n'a pas forcément la place d'être trois à la bibliothèque, j'aide aussi Jean-Louis, notre trésorier, sur les cartes anciennes.
0: D'accord, bon, on se retrouvera peut-être quand Jean-Louis sera au micro de Radio Collège.
3: Voilà, on pourra compléter.
2: Je précise que les comptes rendus sont au final toujours exacts, parce que les membres qui reconnaissent qu'il y a quelques petites erreurs dans nos comptes rendus, ne se privent pas de nous le faire remarquer. Et tout est corrigé.
0: Et c'est signe que tout le monde le lit. C'était aussi pour dire que vous ne faites pas que ça, quoi. Voilà. Merci, Françoise. Alors, la troisième personne, c'est Cathy. Mais avant de lui laisser la parole, marquons une pause musicale avec une chanson de souvenir pour Annie. On écoute Charlotte Julien.
4: qui a repris la chanson « Le cul sur la commode » chantée et interprétée par Jeanne Aubert en 1937. On écoute donc Charlotte Julien.

0: Charlotte Julien, le cul sur la commode. Comme je le disais, il y a trois invités pour ce jour. La troisième, c'est Cathy, à qui je laisse le micro. Bonjour Cathy.
1: Bonjour, donc moi c'est Cathy, nouvellement arrivée à Rochefort depuis l'année dernière, très jeune retraitée. Et j'ai connu la société d'archéologie parce que je venais de temps en temps à Rochefort. Et un jour, j'ai visité le musée archéologique et j'ai vu qu'il y avait une association aussi. Et je me suis dit, tiens, ça c'est quand je serai à la retraite, j'irai m'inscrire. Et donc, dès que j'ai été à la retraite, je suis venue m'inscrire. Et je voulais être aussi membre actif, c'est-à-dire que les bibliothèques, les livres, j'adore ça. L'archéologie, l'histoire aussi, pareil, j'adore ça. Donc, je suis vraiment dans mon élément. Et comme disait Françoise, on est sur l'escabeau à répertorier toutes ces revues et en fait on a envie de toutes les lire, donc effectivement on les feuillette et Annie peste parce qu'on arrive on y va pas assez vite.
2: Oui, mais en réalité elles ne sont pas capables de lire le serbo-croate, le finnois et j'en passe. Alors à ce moment là elles se contentent de mépler lettre après lettre.
0: Ben voilà, c'est très bien. Et en plus, Cathy, comme tous les ans ici depuis très longtemps, il y a des expositions. Vous êtes en train d'en préparer une, j'espère, pour le mois de septembre.
1: Oui, tout à fait. Alors, donc, je m'initie aux recherches aux archives. Donc là, on va faire l'exposition sur Rochefort après la libération. Et on m'a confié des recherches concernant l'épuration. C'est une découverte pour moi. J'adore ça.
0: Vous allez où? Quels sont vos sites?
1: Alors, donc, je vais aux archives départementales de La Rochelle. Et je vais aussi aux archives municipales de Rochefort. Énormément de documentation et c'est un peu frustrant de faire pas des raccourcis, mais voilà, il faut faire des choix. On a envie de parler de tout et on ne parlera pas de tout. Quand on est passionné, on a envie de faire tout connaître, mais bon, c'est peut-être, il faut pas aller dans le point de détail quand même.
0: Vas-y Annie.
2: Pour ma part, je participe aux recherches sur le pouvoir d'achat et les revendications sociales. Et comme Cathy, j'ai fréquenté les archives départementales et les archives de Rochefort, qui sont où on est partout, on est extrêmement bien accueillis. Partout, c'est vraiment le personnel s'intéresse à ce que nous faisons, nous aide, il est très impliqué, nous aide dans nos recherches. C'est vraiment très très agréable.
0: Je peux en être témoin parce que j'ai été moi-même travaillé aux archives départementales. Une autre question, il y a des revues qui, les Rocafortis. Vous avez toutes les deux, peut-être vous aussi, Cathy, non? Écrit déjà des articles dans Rocafortis.
2: Alors, moi, j'en ai écrit trois. L'histoire de la création de la Bourse du Travail dans la vieille paroisse, puisque c'est ici qu'elle a été inaugurée en 1900. Donc, ça a fait l'objet de deux articles dans deux Rocafortis. Et puis, un article sur un procès pour l'avortement, qui, comment dirais-je, était une pratique extrêmement courante à l'époque, où l'on voyait que les femmes qui étaient prises dans la tourmente étaient en général servantes, engrossées par le patron, etc. etc. Et les faiseuses d'anges, comme on disait très bien, si bien à l'époque, étaient quand même des personnes qui venaient à leur secours. Et puis, un article très récemment, en collaboration avec mon beau-frère, sur la participation des maçons de basse marche à la construction de Rochefort. Puisqu'ils sont venus dès la fin du XVIIe, et particulièrement, ils ont été plus nombreux fin XVIIIe et XIXe pour travailler en migration d'été au départ, et puis après, ils se sont installés de temporaire. Ils sont venus des migrants qui se sont installés dans Rochefort, mais également dans toute la Charente-Maritime.
0: Et vous aussi, Françoise?
3: Alors moi, je n'écris pas d'articles, je suis pas ni historienne, ni littéraire, même si j'aime beaucoup lire des livres d'histoire sur l'histoire et tout. Par contre, mon rôle dans le Rocafortis, c'est la lecture finale pour repérer toutes les coquilles de frappe, tout ça et tout. Donc il paraît que j'ai un œil perçant qui repère toutes les coquilles qu'il peut y avoir avant la publication. C'est ce que je fais par rapport à Rocafortis.
0: Cathy.
1: Et alors, donc moi je n'aime pas écrire tout ça, ni historiel. En revanche, j'adore faire les recherches. Donc finalement, ici, tout le monde trouve son compte. J'adore faire les recherches, trouver les choses et les donner à la personne qui va les écrire. Donc en fait, c'est très complémentaire. Chacun trouve sa place dans cette société, c'est ce que j'aime.
0: Chacun trouve sa place dans cette société, et c'est vrai, c'est par cette phrase que nous terminons cet entretien. Merci Annie, Françoise et Cathy. Et la semaine prochaine, on retrouvera un autre groupe au micro de Radio Collège. Françoise a aussi choisi une chanson. La Société de Géographie de Rochefort est née en 1979. Et bien cette année-là, Francis Cabrel interprétait « Les chemins de traverse ».

0: Merci Annie, Cathy, Françoise et puis Alain, bien sûr. On retrouvera un autre groupe des membres de la vieille paroisse qui viennent travailler bénévolement eh bien, lors d'une prochaine émission. N'oublie pas, la vieille paroisse, elle est visitable gratuitement tous les mercredis après-midi de 14h à 18h.
1: Sur une musique de Jacky Vaubourg, des paroles de Christian Mémon, William nous interprète

0: toutes les musiques sont accompagnées de paroles. Mais saviez-vous qu'il existe des musiques sans paroles? En voici la preuve.
1: Et oui, il y a des chanteurs qui chantent pour les autres. C'est ce qu'a fait Dario Monero, nous interprétant tout simplement Brigitte Bardot. Mais avant, eh bien, nous l'écoutons jouer à l'accordéon par Yvette Horner.

0: Ah, j'ai une histoire.
1: S'il y a un truc qu'il vaut mieux éviter, si on veut pas tomber malade, c'est de compulser un dictionnaire médical. Parce que là, si vous êtes tant soit peu impressionnable, si t'es un tout petit peu émotif, toi, ce que tu lis, tu l'as. Moi, au départ, c'était pas pour moi, c'était pour ma fille, la cadette, Lolotte, qui nous a attrapé des boutons. Et oui, voilà qu'elle nous fait des boutons, Lolotte. Et quand je dis boutons, je pense plutôt bubon. C'est même le gros bubon. Si c'était un fruit, ça serait plus près de la cerise que de la myrtille, tu vois. Pour faire image. Celle-là, elle a pas de peau. Enfin, si, mais vilaine. Déjà que bon, c'est ma fille, mais objectif, tu vois, quand même, pauvre cocotte, pauvre Lolotte, on peut pas dire qu'elle soit vraiment. Non, elle est sympathique, elle est attachante, mais alors là, ça lui fait des joues, deux tranches de cake. Elle se gratte au sang, c'est dégueulasse. Elle a les bras, on dirait du foie de veau. Vachement appétissant. Alors, on est allé voir un dermatologue. Il a ausculté de partout. De temps en temps, il se détournait. J'ai cru qu'il y a eu des gobiers dessus. Ils sont costauds, les types. Ça vaut la peine de faire des études. Enfin, il l'a regardé quand même, ce qui est déjà sympa de sa part. Et au résultat, eh ben, il sait pas. Voilà, il voit pas bien. Il faut qu'il réfléchisse. Alors, docteur, merci beaucoup, comme je vous dois. Voyez mon assistante, 20 sacs. Dis donc, il y en a qui veulent pas leur pognon. Enfin, on sait tout ce que c'est pas. C'est pas le psoriasis ou je sais pas quoi. Je saurais jamais le dire. C'est pas l'érysipède, ça on est sûr. C'est pas l'érythème, parce que l'érythème c'est plutôt fessier, et elle en a partout, cette dégoûtante. Ça n'est pas non plus une quelconque mycose, ni quoi, ni caisse. Ça serait peut-être, sans engagement d'aucune part, une kératose pilaire purulente. Bénigne, voilà, on est content. Alors, j'ai regardé dans le dico, car kératose, affection bénigne, en effet, se présentant plus comme un état de la peau qu'une maladie à part entière. Ah ben voilà, c'est pas une maladie, c'est pour ça que ça soigne pas. Transmission héréditaire, héréditaire, probable, rencontrée dès l'enfance. Ça, c'est sa mère qui lui a refilé les salopes. Parce que chez nous, dans ma famille, kératose, on n'a pas ça, nous. J'ai demandé à tout le monde, à mes parents, à mon pépé, à ma mémé, on n'a pas. C'est pas nous, ça vient d'eux. C'est eux, ça. C'est dégueulasse. Évolution débute le plus souvent dans l'enfance, oui, et peut subir une accentuation des signes lors de la puberté. Ah ben ça s'arrange. Là, elle est encore petite, mais elle va être esquisse, la jeune fille. Ça va bien nous aider à lui trouver un fiancé, ça. On pourra toujours mettre une annonce dans des stations thermales. Il y aura bien un eczéma de passage qui sera intéressé. À cet âge-là, c'est bien connu, ça les démange, les petits bougres. Ah la vache. Arrgh. Chez la femme, fréquence d'une guérison spontanée à l'âge mûr. Ah, eh ben, de quoi je me plains, petite bonne femme. On vient de fêter ses 5 ans en avril dernier. Elle va se gratter la couenne jusqu'à sa ménopause. C'est les 40 premières années qui sont les plus dures. D'ici là, pour son anniversaire, on lui offrira des moufles. Ils n'ont rien prévu sur l'euthanasie. Oh. Oh, je veux dire, ils sont bien dans ces dictionnaires. Vachement encourageants, rassurants. Bien. Moi, quand je lis ça, j'ai tout. Et puis, on découvre des tas de trucs. La langue noire. Urgh. La langue noire. J'invente pas, j'invente rien. Définition, hypertrophie des papilles filiformes de la partie postérieure de la langue. Celles-ci deviennent grises ou noirâtres. Ah, la vache, on est peu de choses. Affection indolore. Ah ben, ça fait pas mal, c'est déjà ça. Origine inconnue. Dis donc, le type, il se réveille le matin, il a la langue noire. Personne ne sait d'où ça vient. Pour peu qu'il soit catholique pratiquant, il va communier, il passe pas inaperçu, le mec. Au magistère, la communion, c'est plus comme avant, t'as plus besoin de montrer ta langue. Le curé, il tend un petit quignon, tu te le bouffes dans un coin en pensant au corps de Dieu. Autant aller à la boulangerie, t'as une chance d'avoir du pain frais, tu te le ramènes à la maison, tu prends pas le risque de tomber sur un con qui te fait remarquer que t'as du noir sur la langue. Merde!
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5: 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Je vous souhaite d'une bonne semaine à l'écoute des programmes de Radio Collège. 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

Salut les 60s, François Blasi, heureux de vous retrouver au micro de Radio Collège. Radio Collège, c'est la fréquence 95.9 où vous êtes éventuellement, évidemment, sur radiocollège.fr. On remercie Stéphane d'assurer la réalisation de cette édition de Salut 60s pour laquelle nous avons une pensée spéciale pour Thierry qui nous a quitté. Un peu d'émotion dans la voix. Donc cette édition qui va démarrer par deux titres de la du soixantenaire, 66. Nous ferons un petit recul en 64 pour un tout petit zoom sur quatre chansons de Richard Anthony en 64. Et nous porterons ensuite en 68. 68, ce sera l'année de la semaine et nous terminerons avec deux number one de l'hiver printemps 61. Tout de suite. Roddy Bird que je programme assez souvent, qui est né en 46, lui, donc il a 20 ans, et il chante une adaptation d'un vieux titre, hein, mais qui a été remis en actualité avec les Beach Boys, qui a été également adapté pour Sylvie. Sylvie chantait Mister John B, mais le sloop John B de Ronnie, c'est Seul dans la nuit.

Voilà, un beau texte signé Gérard Huget pour cette adaptation donc de Snoop John B. par Ronnie Bird, chanté par Ronnie Bird, Seul dans la nuit. Otis Redding en 66, il a plus qu'un peu plus d'un an à vivre, malheureusement pour lui, il ne le sait pas, puisqu'il est décédé, comme vous le savez, je le répète souvent, d'un accident d'avion le 10 décembre 67, pour être très exactement. Il nous chante, alors c'est du Otis pur sucre, avec les arrangements de la maison Atlantique, et c'est un sad song, et ça s'appelle, alors faut que je crois qu'il y en a cinq, hein. 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

Ah, le rhythm and blues pur et dur, Don Otis a été, trop brièvement, vraisemblablement, l'un des plus grands représentants. Richard Anthony, on va aller très vite, hein, sur Richard Ptech, né en 38 au Caire, hein, il fait partie de, il fait un peu une spéciale filière égyptienne, et il nous a quitté en avril 2015 déjà, c'est-à-dire il y a pas loin de 11 ans. Il débute en 58-59, hein, c'est un des premiers de la vague yéyé, d'ailleurs la nouvelle vague c'est lui, c'est en fin 59, début 60, et nous en 64, ça marche encore très fort pour lui. J'avais l'embarras du choix, j'ai pris 4 titres qui sont au fil de l'année 64, et tout d'abord, alors nous sommes au début de l'année 64, un texte signé Gérard Bourgeois, une chanson, pardon, Gérard Bourgeois et Jean-Max Rivière, qui sont le tandem préféré de Brigitte Bardot, hein, dont on a parlé il y a pas très longtemps. Une adaptation, une bonne adaptation du I Only Want to Be With You de Dusty Springfield, également adaptée pour les surfs. À présent, tu peux t'en aller.

J'ai parlé des surfs. Alors, à la fin, les surfs disent il y a une fin positive. Ils vont se réconcilier et enfin on pourrait s'aimer. Avec Richard Anthony, ça, et puisque tu as triché à présent, tu peux t'en aller. Là, ils ferment définitivement la porte. Bon, c'est deux façons différentes de régler un conflit, si j'ose dire. La chanson a été classée troisième, celui des copains, en avril 64, bien sûr. Nous passons à mai ou juin 64, toujours, avec une autre adaptation, parce qu'ils chantent quasiment que des adaptations, vous chantez, vous le savez, d'une chanson qui n'est pas très connue, « Swinging on a Star ». Et ça donne « À toi de choisir ». L'adaptation est signée Jacques Plante. Il y a une jeune fille qui donne la réplique à ma petite sœur bien-aimée, à Richard Anthony. Alors, j'ai cherché et j'ai fini par trouver. Elle s'appelle Dominique Moutet, ça ne vous dira rien. En revanche, peut-être que les amateurs d'accordéon, qui nous précèdent le samedi, connaîtront Jo Moutet, et c'est la fille de Jo Moutet, accordéoniste, compositeur, chef d'orchestre, qui donne la réplique donc à Richard Anthony dans ce « À toi de choisir », également très très bien classé.

Voilà la petite sœur bien-aimée de Richard Anthony. La chanson a fait un tabac. Hein, deuxième en juin 64, donc évidemment, sur dans la revue Salut les copains. Et deuxième en France également au mois de mai. Nous nous transportons un tout petit peu après, je crois que c'est juin, avec alors une très belle chanson, enfin une très belle adaptation.

En tout cas, du You're My World de Cilla Black. Très belle chanson d'amour. L'adaptation est signée Georges Bérard. Et c'est ce monde.

Eh oui, si tout serait fini pour moi, une fin très, très orchestrale, j'aime beaucoup, moi, ce monde. Donc, adaptation, je le répète. En fait, au départ, c'est Rio Mondo, Umberto Bindi, et ça passe par Cilla Black, You're My World, et ça revient en France avec ce monde. On change complètement de ton, là, dans les rapports amoureux, j'allais dire, avec une adaptation d'un titre des Beatles. Alors, je crois que c'est dans l'album Hard Day's Night, I Should Have Known Better, donc signé bien entendu Lennon-McCartney. Nous sommes en novembre et pour Richard Anthony, eh ben les rapports sont plutôt comment dire, de soumission, puisque il estime que il va avoir la corde au cou et que sa liberté devrait être davantage préservée.

Voilà, la corde au cou. Richard Anthony, un peu moins bien classé que les trois titres précédents, mais nous avons donc parcouru l'année 64 au fil de quelques-uns des succès de Richard Anthony, qui est encore vraiment en pointe. Hein, et que ça commencera à faiblir uniquement à la fin de la décennie. L'année de la semaine est l'année 68, je vais vite parce qu'il y a pas mal de titres, et le premier groupe que je vous propose, alors c'est... J'adore pas les étiquettes, c'est de la bubblegum pop, bon, un peu comme les archives, vous savez. Et le groupe s'appelle Ohio Express. Il semblerait que ce soit pas lui qui chante, d'après ce que j'ai compris, mais peu importe, c'est eux qui signent, en tout cas. Et c'est très entraînant, ça a été repris plusieurs fois. Et ça s'appelle, alors je vais faire attention à pas écorcher, Yumi, Yumi, Yumi.

C'est leur troisième single et classé quatrième aux États-Unis et cinquième au Royaume-Uni au printemps 68 quand même. Ils ont d'autres titres classés, mais un peu moins bien, trois ou quatre autres, je crois. Patricia, alors c'est la grande époque des prénoms. On cherche à chanter, à lancer des chanteuses avec des prénoms. Celle-là chante finalement pas si mal. Elle s'appelle Patricia Paulin, mais on a raccourci. C'est le contraire, hein. Les peintres, pour faire bien, on a enlevé le prénom. On dit Picasso, on dit pas Pablo Picasso. Bon. Et après, Duchemol, qui s'appelait Gaston Duchemol, on a acheté un Duchemol. Bref, c'est une petite parenthèse. Patricia Paulin, elle a 17 ans quand elle enregistre la chanson que je vais vous proposer, mais elle a débuté dès 66-67 parce qu'elle rencontre Michel Berger qui travaille pour la maison Pathé. Et elle chante une belle adaptation signée Hubert Hittier, pour les paroles et pour l'orchestration, Hubert Rostin, clarinettiste qui a joué avec Django Reinhardt. Hein. L'adaptation du célébrissime Nights in White Satin des Moody Blues, Mes rêves de satin.

Voilà, le texte est pas mal torché, je trouve. La voix est pas désagréable du tout. Patricia, donc, qui nous chante cette adaptation de Nights in White Satin, Mes rêves de satin. Archi belle. Alors, on va retrouver un climat plus proche de celui d'Otis Redding. C'est un Texan né en 44. Le groupe s'appelle Archibald and the Drills. Et gros succès en fin 67. Alors je l'ai, mais classé premier aux États-Unis en avril 68. Donc je me suis permis de l'incorporer à cette rubrique sur les 68. Tighten Up.

Voilà, Archibald, Tighten Up. Alors l'intro très travaillée, hein, le temps est donné, et c'est une des 500 chansons qui ont façonné le rock'n'roll. C'est pas moi qui le dis, c'est, je cite, une revue, la célèbre revue Rolling Stone, qui avait classé cette chanson 265e sur les 500 plus belles de, ou plus ou meilleures de, du 20e siècle. Archibald en est le co-auteur avec Billy Butler. Vous savez tout sur Tighten Up. À part Archibald, nous passons à Monty. Alors, le sympathique Monty, né en 43. Et, bon, sa très très grande époque, c'est 63-4-5. Il sort un LP quand même en 68. Et puis, il est connu, il est sympa. Il a remplacé Daniel Philippe Paqui, malade, pendant plusieurs mois à l'animation de Salut les copains, ce qui lui a quand même valu, évidemment, une belle cote. Et là, il nous chante une belle chanson qui correspond bien, semble-t-il, à son personnage, Le cœur d'une fille.

Monty, tentative de relance. Hein. Bon, évidemment, il fera quand même sa petite carrière. Je pense que la chanson est signée de lui-même, peut-être avec Eric Chardin. J'ai pas vérifié. Alors, on termine fort pour 68 avec des pointures, comme on dit si bien. À commencer par les Beatles. Donc, on va pas s'attarder sur le quatuor. John, George, Paul et Ringo, comme disait un animateur de l'époque. En 68. C'est à la fin de l'année, évidemment, la grande année du double blanc, comme on dit, les Beatles. Mais il y a aussi un simple qui sort dans le courant de l'année 68 et qui fait un tabac. C'est plutôt de Paul et c'est Lady Madonna.

0: Ah là, bon, Lady Madonna, c'est entraînant avec ce départ au piano un peu. C'est typiquement Paul, hein, qui a eu l'idée aussi de faire le Magical Mystery Tour, par exemple, avec un côté musical. Voilà. Nicoletta, maintenant, très vite. Nicoletta, qui est d'avril 44. Je donne les années de naissance parce qu'elles vont, ils vont se suivre. Avec Monty qui est de février 43 et une chanson que je n'ai jamais passée encore sur Radio Collège, une bonne adaptation signée Hubert Hitier, comme tout à l'heure d'ailleurs, d'une chanson chantée par Frank Sinatra, s'il vous plaît, Fly Me to the Moon, Il ne me restera rien.
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Ah, bon, tout à l'heure, nous avions Patricia là, avec Nicoletta. On change de, quand même, de niveau. À mon avis, hein, elle a une voix, elle valorise un texte quasiment. Il y a quelque chose qui se passe, elle a une voix prenante, quoi, Nicoletta. Un qui a une voix prenante, c'est Louis Armstrong. Il est en 68, il va nous quitter en juillet 71, à environ 70 ans. Bon, le ou l'un des plus grands trompettistes de jazz, peu importe si on aime plutôt le classique ou le bebop. Et la chanson est très belle, elle a été classée première. What a Wonderful World.

Voilà, Satchmo, comme on disait, diminutif de Satchel Mouse. Hein, on le reconnaît tout de suite, lui. Bon, lui aussi, c'est assez prenant. Alors, tout à l'heure, je parlais de classement de Tighten Up par Chibelle. Le What a Wonderful World a été classé 171e, lui, sur 500, dans cette revue Rolling Stones. Bon, ça vaut ce que ça vaut, mais ça prouve bien que ça fait partie des chansons qui restent. Nous terminons avec Sylvie, l'immortelle Sylvie. Alors elle est de d'août 44, hein, c'est-à-dire qu'elle a 4 mois de moins que Nicoletta. Et c'est un retour en forme, hein, après ce qu'elle a mis au monde, le petit David, etc. Avec une belle chanson aussi, très bien classée, et où elle va nous entraîner irrésistiblement.

C'est signé Georges Haber et Jean-Max Renard. Je ne sais pas si c'est vraiment son prénom d'ailleurs. Je suis peut-être en train de l'inventer. Classé deuxième au mieux dans la revue Salut les copains en octobre 68 quand même, s'il vous plaît. Et également deuxième en France un mois plus tard. Irrésistiblement, Sylvie nous a entraîné. Elle est au mieux de sa forme. Nous terminons avec deux numéro 1. Alors là aussi, quand je disais qu'il y avait des pointures, c'est le cas, puisqu'on commence avec les Everly Brothers. Bon, on va pas s'attarder sur Phil et Don Everly. Premier du 2 au 23 mars, trois semaines quand même, au Royaume-Uni, hein, seulement septième aux États-Unis, dans Walk Right Back.

Voilà, c'est pas le marche tout droit qui sera adapté pour Claude François, c'est un autre Road Right Back des Everly. Et nous terminons avec The King, Elvis. Alors, il chante une chanson qui a été numéro 1 au Royaume-Uni aussi. Je vous ai dit qu'au début des années 60, il était mieux classé au Royaume-Uni qu'aux États-Unis, Elvis. Hein, effectivement, pendant 6 semaines, numéro 1, s'il vous plaît, du 23 mars au 4 mai. Et c'est une adaptation d'une vieille comptine, j'allais dire, qui date du 19e siècle, du 1927, Moose Haydn, donc Moose Haydn, oui, qui est plutôt allemande, et adapté pour lui, ça donne Wooden Heart. J'ajoute que la chanson n'a pas été classée aux États-Unis parce que elle n'est sortie que en fin 1964. Pour quelle raison? Je n'en sais rien. On écoute le King Elvis pour en terminer avec cette édition de Salut 60s, Wooden Heart.

Voilà, Elvis, pour en terminer, donc, comme je le disais, avec cette édition de Salut 60s, merci à Stéphane de nous en avoir assuré la réalisation. Je vous rappelle que vous nous retrouvez sur Radio Collège, fréquence 95.9, ou sur radiocollège.fr. Les samedis après l'accordéon, c'est à midi, de 12 à 13, et ou le dimanche après l'incroyable, ou le surprenant plutôt, Christian. De 10 à 11, salut les 60s. La semaine prochaine, ce sera un zoom sur les Temptations.

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Bonjour, François Blasi, heureux de vous retrouver au micro de Radio Collège. Toujours difficile de parler après Mozart et l'ouverture de l'enlèvement au sérail que j'ai choisi comme générique parce que elle illustre à mon avis, d'abord c'est Mozart, puis ça illustre un peu le côté divertissement que Radio Collège, fréquence 95.9 ou radiocollège.fr, essaie ou tente de vous procurer en écoutant des morceaux variés sur l'échiquier 3-4 siècles, grosso modo, de ce qu'on appelle la musique classique. Merci à Stéphane donc, de nous assurer également la réalisation de cette édition. Alors, édition dominée par un mini-récital, Luciano Pavarotti, grande star, énorme ténor. Et j'ai choisi donc de 5 airs, 2 de Rigoletto de Verdi. Alors, ça date de 1851, pour ceux qui veulent avoir. C'est au milieu de la vie de Verdi, grosso modo. Du L'élixir d'amour de Gaetano Donizetti, alors c'est 1832 là, hein. Et de Idoménée de Mozart, opéra important hein, de Mozart, qui date de 1781, bien entendu, puisqu'il est mort en 1791, donc ça pouvait pas être au 19e siècle. Je vous proposerai les 3 ouvertures de ces opéras, elles sont assez courtes, c'est ouverture ou prélude d'ailleurs. Et ensuite donc 2 airs de Verdi, 2 de Donizetti et 1 de Mozart. C'est Luciano Pavarotti qui chantera. De Mozart, nous embrayerons d'ailleurs tout de suite sur un concerto pour cor. Alors je passe des concertos, généralement c'est piano, violon, voire violoncelle ou double, je crois, il n'y a pas très longtemps. Là, ce sera pour cor. Et il a écrit pour cor. Il a écrit, vous le savez aussi, pour la flûte. Il a écrit pour la clarinette. C'est célèbre, hein, le concerto pour clarinette. Il a écrit pour flûte et harpe. Et il a écrit aussi pour hautbois et même un concerto pour basson. Au moins un concerto pour basson. Wolfgang Amadeus. Ça date de 1786. Hein. La séquence musique sacrée, ce seront des motets. Alors bon, c'est souvent super beau. En plus, j'essaie de vous choisir les plus beaux, à mon avis, d'un certain Jean-Joseph Cassanea de Mondonville. Je vais pas écorcher son nom, qui lui est de 1711 et mort en 1712. Nous sommes plein 18e siècle. Les motets datent d'ailleurs du milieu du 18e. Et nous embrayons sur deux mouvements de la 3e symphonie de Brahms. Alors c'est le plus tardif, puisque c'est 1883, hein, cette symphonie de Brahms, qui est mort Brahms 4 ans avant Verdi. Et nous terminerons sur, encore plus beau à mon avis, les deux premiers mouvements du trio Hormis, le D929, le deuxième trio de Schubert, qui date de 1827. Schubert avait 30 ans, il était né en 1797, c'est d'ailleurs, soit dit en passant, la même année que Donizetti. Voilà, très longue introduction pour en venir aux 3 ouvertures ou préludes des 3 opéras dont nous entendrons des extraits tout à l'heure, à commencer par le Rigoletto de Verdi. Alors, je vais très vite, hein, parce que c'est pas le principal, mais quand même, c'est un prélude, les ouvertures de Verdi sont moins connues et moins célèbres que celles de Rossini, par exemple, notamment, mais quand même. Et Rigoletto, qui a été donc créé en 1851, nous allons écouter cette ouverture par l'orchestre de la Scala de Milan, dirigé par Riccardo Muti en 1994.

Voilà, ça démarre, on ne sait pas très bien, puis ça éclate progressivement en Mouti. Alors, ce ne sera pas cette version de Rigoletto dont je vous proposerai deux airs par Luciano Pavarotti. Deuxième ouverture, qui est peut-être aussi un prélude, je ne sais pas très bien comment ça s'appelle. Je n'ai pas regardé, je crois que c'est ouverture cette fois-ci. Celle donc de l'Élysir d'amour de Donizetti. L'Élysir d'amour qui date, je vous l'ai dit, de 1832. C'est l'English Chamber Orchestra, dirigé par Richard Boninge, chef australien, hein, qui joue cette ouverture en 1970.

Bon, là, on est déjà avec Donizetti dans cette ouverture des amours, dans le bel canto. Hein. Très rapidement, ça chante. La plus belle de ces trois ouvertures, peut-être pas tout à fait une surprise, et à mon avis, du moins, celle de Idoménée, roi de Crète, hein, Idoménée, re di Creta, de Mozart. Alors, Idoménée précède l'enlèvement au sérail, et ensuite les quatre grands opéras, les noces, Don Juan, Cosi et la flûte, si on accepte la Clémence de Titus, qui est de l'extrême fin de la vie de Mozart, mais qui n'a pas laissé franchement une grande trace. Donc je reviens à Idoménée, qui a été créé en 1781 à Munich, et en l'occurrence l'ouverture, très mozartienne, hein, là, il n'y a aucun problème, hein, on est en plein 18e siècle, joué par le London Philharmonic Orchestra, dirigé par Sir John Pritchard en 1964.

Nous restons avec Mozart après cette ouverture de d'Idoménée, donc dont nous écouterons un air par Luciano Pavarotti tout à l'heure, presque en fin de l'émission. Nous retrouvons Mozart avec, je vous le disais tout à l'heure, un concerto pour cor. Alors il a écrit pour tous les instruments, bon, surtout évidemment pour piano. Bon. Pour orchestre, les symphonies, il y a quand même 41 symphonies. Hein. Et il y a 7, je crois, concertos pour violon. Mais il a aussi écrit, je vous l'ai dit tout à l'heure, pour les instruments avant. Et concerto pour cor, il en a écrit au moins 4 plus un rondo pour cor. Il avait un ami d'ailleurs, corniste, on dit corniste, ceux qui jouent du cor, Joseph Ludgeb, à qui il a dédié ses concertos, sauf le troisième. Voilà, toute petite anecdote. Alors, le cor, instrument romantique s'il en est, il est omniprésent dans les orchestres symphoniques. Hein. On l'entend aussi, je crois, une fois un mouvement du Septuor de Beethoven, il fait partie des 7 instruments. Et le cor, c'est soit, il est assimilé soit à des ouvertures un peu retour de la chasse, etc., ou à un vrai romantisme qui nous fait penser au cor, justement, le poème d'Alfred de Vigny, vous savez, « J'aime le son du cor le soir au fond des bois », ça commence comme ça, et ça se termine quand même après avoir parlé de Roland et de tout ce qui s'est passé dans les Pyrénées, « Dieu, que le son du cor est triste au fond des bois ». Ce n'est pas le cas, ce n'est pas la tristesse qu'engendre le concerto de Mozart, joué par Herman Jurissen en soliste, accompagné par le Netherlands Pays-Bas Chamber Orchestra, dirigé par Roy Goodman, je pense pas que ce soit un parent éloigné de Benny, avec 3 mouvements, un mouvement allegro, un mouvement andante et un mouvement re-allegro, où là on va retrouver quand même bien une ambiance chasse.

Voilà, bon, on n'apprécie pas, mais bon, faut passer aussi ces concertos pour instruments. Je passerai de la clarinette, bien entendu, c'est déjà fait. Du hautbois, très très bien. Du basson, j'oublie la flûte, concerto pour flûte. Pour le Mozart écrit pour tous ses instruments. Hein. Alors bon, en entendant l'andante, bon, on comprend bien que c'est pas quand même le registre idéal pour le corps. C'est plutôt effectivement le dernier mouvement. De Mozart 1786, nous restons au XVIIIe siècle, je vous le disais tout à l'heure, avec un compositeur dont je passe pour la première fois des œuvres, Jean-Joseph Cassanea de Mondonville. Oui. Il est né à Narbonne hein, en décembre 1700, il est mort à Paris en 1772. Premier violon, virtuose, milieu aisé, il occupe des postes importants, bon je vous fais grâce de toute la liste. Et il compose de la musique sacrée, mais aussi de la musique profane, des opéras. Enfin, ces gens-là écrivent beaucoup à cette époque. Et il nous a laissé notamment 9 grands motets, dont je vous propose 4 extraits de 3 d'entre eux. Voilà, pour être très exact. Le premier motet s'appelle « Dominus Regnavit Decorem ». Je vous propose 2 airs qui sont... Et enim nimavit et testimonia. Alors, bon, j'en reparlerai après, hein, parce que je veux pas envie de trop parler. Ensuite, nous aurons un extrait du le dernier air d'ailleurs pour chœur là, alors qu'il y a des solistes hein, dans les deux premiers airs du 9e du dernier grand motet qui date de 1755. Et enfin le début du motet numéro 7. Qui lui date de 1748, un De Profondis également pour chœur. Alors, c'est pas la première fois que nous avons William Christie et les Arts Florissants spécialisés dans cette musique pour interpréter ces très beaux motets, ces très beaux extraits de motets en tout cas, enregistrés à Paris en 1996.

Quatre extraits donc de trois des neuf grands motets écrits par Jean-Joseph Cassanea de Mondonville. Alors vous avez entendu une très belle voix de soprane, c'est Sophie Danemann, pour ne citer qu'elle. Et nous avons ensuite une voix de dessus. Alors c'est, les voix de dessus, ce sont les sopranes. Hein. C'était en le deuxième extrait. Le premier extrait, alors il y avait pour haute contre. Alors haute contre, c'est pas le contre-ténor, mais un ténor qui chante très aigu. Basse taille, alors c'est les expressions d'époque. Basse taille, on est entre baryton et basse, grosso modo. C'est des expressions de l'époque. L'autre conte est Paul Agnew et la basse taille est Martin Königsberger. Et puis ensuite, nous avons donc les chœurs des arts florissants, donc je me répète, dirigés par William Christie lui-même, donc en 1996. Je répète le nom du compositeur, Mondonville, si ça vous intéresse de vous procurer sa musique religieuse. Franchement, ça vaut le coup. Alors, avec Brahms, vous allez être moins dépaysé, vraisemblablement, puisque j'ai choisi les deux derniers mouvements de sa troisième symphonie. Brahms a composé quatre symphonies, hein, contrairement à beaucoup qui en ont composé neuf. Elle date donc de 1883, et l'interprétation que je vous propose est celle du Philharmonique de Berlin, dirigée par Herbert von Karajan en 1988. Un siècle après 1883, Serge Gainsbourg a écrit une chanson sur le thème du troisième mouvement, Baby Alone in Babylon. Et surtout, ce troisième mouvement célébrissime est la musique d'un film culte, un petit peu, qui date de 1961, d'après le roman de François Sagan, Aimez-vous Brahms. Le réalisateur est Anatole Litvak et le couple, en quelque sorte, est composé d'Ingrid Bergman et de Yves Montand, s'il vous plaît. Donc c'est par ce troisième mouvement célébrissime que nous allons entamer une longue mélodie très, très langoureuse, très romantique, bon, peut-être un tout petit peu douloureuse, mais pas à mon avis, qui s'écoule bien. Et ensuite, un allegro qui va permettre de, après un début légèrement en sourdine, ça va exploser et retrouver un petit côté beaucoup plus martial.

Bon, il passe souvent ce troisième mouvement de la troisième symphonie de Brahms. Et bon, c'est un peu normal parce que c'est de la très belle musique, mais enfin, toute la symphonie est belle. Petit récital Pavarotti, je vais quand même essayer d'aller très vite. Quand même, on va parler de Luciano Pavarotti. Bon, diva des divas, j'allais dire, si ça pouvait s'appliquer également aux chanteurs masculins. Né à Modène hein, en octobre 35, hein, frère de lait de Mirella Freni d'ailleurs, soit dit en passant, qui était née elle en février 35. Leur mère avait, ils ont eu la même nourrice parce que leur mère travaillait dans la même usine de fabrication de cigarettes, me semble-t-il. Il est mort lui en 2007 d'un cancer du pancréas. Hein, Luciano Pavarotti, obsèque alors. Super, pas national, mais quasi mondial, j'allais dire, des personnalités venues d'un petit peu partout. Passons. Il débute à 26 ans, hein, donc pas trop, très très jeune, et la gloire vient dans les années 60, avec un Rigoletto chanté à la Scala, très soutenu, et il le dira d'ailleurs toujours, par Herbert von Karajan, il suscitait un peu des réserves, je ne sais pas pourquoi d'ailleurs. Et il fait ensuite un tabac, j'allais dire, en 1972, avec la fille du régiment, avec ses 10 contrutes, 17 rappels, s'il vous plaît, au Metropolitan Opera de New York. 17 rappels. Bon, il faudrait multiplier les anecdotes de la vie de Pavarotti, qui s'est également consacré à des causes humanitaires, il faut le dire, les enfants du Tibet, il a ouvert une école pour orphelins au Guatemala également, et qui a fait partie aussi du trio magique avec Carreras et Placido Domingo, chantant notamment à l'occasion de 3 Coupes du Monde de football. Alors, Pavarotti, nous allons l'entendre successivement dans 2 airs de Rigoletto en solo. Hein. Il joue le Duc de Mantoue et il chante le Duc de Mantoue, enfin il joue également le Duc de Mantoue. C'est d'ailleurs en live, en direct, en novembre 66. Là, c'est l'orchestre et les chœurs du théâtre de Florence, dirigé par quand même Carlo Maria Giulini. Et les 2 airs s'enchaînent hein, au début de l'acte 2. 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

Voilà, deux airs donc de Rigoletto, hein, pas les airs les plus connus. Mais j'ai choisi cela, pourquoi ? Parce que dans les airs les plus connus, il n'est pas tout seul, il y a les chœurs, bon, il est quand même très bien accompagné. Il y a notamment Gilda, qui est Renata Scotto, s'il vous plaît, dans cette distribution, donc en direct live, comme on dit, novembre 66, donc... avec l'orchestre et les chœurs du Théâtre Municipal de Florence, dirigé par Carlo Maria Giulini, quand même, s'il vous plaît. Alors, Pavarotti, donc, je disais tout à l'heure, alors les Coupes du Monde, pour ceux qui suivent le foot, c'est d'abord, évidemment, celle qui a lieu en Italie. Il chante avec ses deux compas dans le cadre des thermes de Caracalla, à Rome, ce qui est quand même pas rien. L'orchestre qui les accompagne est dirigé par Zubin Mehta. C'est également le cas d'ailleurs, Zubin Mehta en 94 à Los Angeles. Alors là, il y a 1 million de spectateurs et de téléspectateurs. Et en 98, la Coupe du Monde française, Cocorico, que nous avons gagné. Et là, ils chantent, alors je ne sais pas si c'est un étage de la Tour Eiffel, en tout cas, la Tour Eiffel fait partie du cadre d'après ce que j'ai lu. Il a chanté aussi avec, des vedettes qui ne sont pas, franchement, des chanteurs d'opéra, Eric Clapton, Elton John, James Brown, Maria Carey, Lou Reed, etc. Il s'est multiplié. Bon, il est super médiatique. C'est le ténor de ténor. Après, et il lui rendait toujours hommage. Après, Caruso, bien entendu. Nous le retrouvons maintenant avec deux airs. Alors, là, on est dans le bel canto pur et dur de l'Élysir d'amour de Gaetano Donizetti. Opéra donc dont la première a été donnée en 1832, Donizetti à 35 ans. Alors, j'ai deux airs, mais pas avec la même distribution. Donc, le premier air... très court, très beau. Quanto è bella, quanto è cara. Rien que de le dire, on a l'impression qu'on va chanter. Alors la distribution, c'est en octobre 69 à San Francisco, avec l'orchestre et les chœurs du Mémorial de la guerre d'Opéra House de San Francisco, et donc dirigé par Giuseppe

Patané, il a Rery Gris comme partenaire principal. Pour le deuxième air, qui est encore plus connu à mon avis, Una Furtiva Lacrima, je pourrais presque le chanter, nous retrouvons la distribution de l'ouverture de tout à l'heure avec donc Richard Bonnet et l'English Chamber Orchestra, également en live, hein, en 1970. La partenaire de Luciano Pavarotti, mais que nous n'allons pas entendre, mais c'est pour l'anecdote, c'est Joanne Sutherland, qui est la femme, qui est également australienne, comme Bonin, et qui est la femme du chef d'orchestre. Voilà, Luciano Pavarotti. À mon avis, dans le Una Furtiva Lacrima, il en fait un tout petit peu trop, mais comme ça, il fait étalage de sa maîtrise. Vous savez, quand faut chanter lentement en tenant la note, c'est beaucoup plus difficile que de chanter très vite. Voilà, Luciano.

Ah, c'est l'un des principaux opéras, l'un des plus connus de Gaetano Donizetti, hein, L'Elisir d'Amore, avec alors une succession, il pondait ça comme ça, d'air haut pour hommes et pour femmes, d'ailleurs tous plus beaux les uns que les autres, c'est le beau chant, c'est le bel canto. Mozart, on parle pas de bel canto pour Mozart, on pourrait, hein, et donc... Comme je vous l'ai dit en introduction, j'ai choisi l'ouverture et un extrait de Idoménée, roi di Creta, roi de Crète, en l'occurrence Pavarotti. Alors, c'est également en direct pendant le festival de Glyndebourg avec l'Orchestre Philharmonique de Londres, dirigé par Sir John Pritchard, directeur d'ailleurs du festival. Et... Pavarotti joue et chante le fils du roi de Crète, Idamante. Le roi de Crète, c'est Idoménée. Et il est la fille de Priam. Il est amoureux d'une fille, d'un autre qui s'appelle Ilia et qui est chantée par la sublime Gundula Janowicz. Bon, nous passerons peut-être des duos une autre fois. En l'occurrence, c'est un petit récital Pavarotti. Donc, je vous propose... un désert, un très beau d'Idamante. Il en a assez peu pour lui-même dans cet opéra. 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

Alors là, mélodiquement, c'est aussi beau que Verdi et Donizetti, alors je vous donne mon point de vue, mais c'est la partie instrumentale est plus riche, comme souvent avec Mozart. La fin instrumentale est très, très mozartienne, entre guillemets, si c'est, bon, Idoménée, qui est un peu méconnu comme opéra. Je n'en ai vu une représentation, il y a... peut-être 25 ans, me semble-t-il, dans l'écrin qui est le théâtre de la Coupe d'Or à Rochefort. Et j'avais titré « Les beautés d'Idoménée » dans le journal Sud-Ouest, qui m'a permis de voir plein de choses. Nous terminons avec Franz Schubert. C'est quand même un programme de gala que je vous propose, hein, après Brahms, Mozart, Donizetti, bon, Verdi, avec... Alors, il a écrit deux trios pour piano... violon et violoncelle, et puis il nous est resté des fragments aussi de trio, dont le très beau Notturno. En l'occurrence, alors il y a un trio en si et il y a un trio en mi, alors c'est le deuxième, le D Dutch 929. Alors ce trio en mi comporte quatre mouvements, alors il est très long, hein, il y en a pour plus de 40 minutes, donc évidemment je suis obligé de choisir deux mouvements seulement. Tout d'abord, le premier mouvement, l'Allegro, très effectivement un départ assez beethovenien, puis après le piano prend un peu plus de place. On pense à la truite, le quintet dans lequel le piano domine largement. Et puis après, il y a ce très très beau, je me répète beaucoup, je suis pas très riche en qualificatifs, mais quand même, il suffit. Andante con moto, en deuxième mouvement, ce qu'on appelle le thème suédois. En fait, il s'agirait d'un lied suédois qui aurait inspiré Mozart. Vous allez écouter tout de suite ce thème, repris d'abord au violoncelle, mais ensuite puis au piano, puis développé. Les deux premiers mouvements du trio en mi D929 de Schubert, ça date de 1827, et il ne reste plus que malheureusement une année à vie, joué par le Beaux-Arts Trio en 1969, composé de Menahem Pressler au piano, Daniel Guillet au violon et Bernard Rinehaus au violoncelle.

Alors, si ça sonne un tout petit peu Beethoven au début, et encore ça, c'est d'après moi, l'œuvre date de 1827, d'ailleurs, c'est-à-dire l'année de la mort de Beethoven. Et quand on pense que Schubert n'a plus qu'un an à vivre, alors qu'il était né début 1797, il est mort à même pas 32 ans. Que de chefs-d'œuvre il nous aurait laissé s'il avait eu la bonne idée de vivre un peu, voire beaucoup plus. Bon. C'est sur ces grandes et bonnes paroles que s'achève cette édition de Divertimento, dont nous remercions Stéphane d'avoir assuré la réalisation. Vous nous retrouvez sur Radio Collège, hein, Radio Collège c'est la fréquence 95.9, ou bien entendu sur radiocollège.fr les dimanches, hein, de 15h à 17h. Rediffusion les jeudis de 20h à 22h. François Blasi vous donne rendez-vous à la semaine prochaine pour une nouvelle édition de Divertimento et vous laisse et laisse le dernier mot à Mozart.

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